Ceci est la porte et cela, c'est la fenêtre. Et ceci, qu'est-ce que c'est? C'est le radiateur. Et cela, qu'est-ce que c'est? C'est une table avec une chaise. Cette table est pour le professeur.

c'est notre livre. Notez le titre et achetez ce livre pour la semaine prochaine. Apportez aussi des cahiers et une gomme. Et surtout, n'oubliez pas vos stylos.

bras. 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Hélas, chez nous, nous fumons tous. Monsieur Sébran cherche ses cigarettes. Il regarde partout, sur la table, sur sa chaise, sous sa chaise. Où sont mes cigarettes, ma chérie?

les allumettes à son mari et dit à Madame Plan, c'est toujours la même chose. 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

pardon. Est-ce que vous avez le behoefte de musique à cela? Vous avez à l'heure internationale, est-ce que vous avez un euro de soulevement? Juste grané, vous avez un groupe de scène, boller, man, vous clénez, est un voiture de euro. Nous, Mussolini, façonné, et vous avez été déjà à la Hanneslini, ou Dini, ou Dini, ou Dini, ou Dini, Düst, mais. Hassan? Jo. Heigt, Flut, Schmelke, hab ne Hanneslöf, ein Gehüsmel, Bollermann, international, Wischen, also in Englisch, was im Mazel in Love, will Brun Trappe, ein Janske Apparatschik, Lüsenborn, Alemannia, und der kleine Pudel Nestag. 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Ciao.